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0: Alors, c'est le temps de vous présenter, et puis on est devant 2 heures de musique non-stop. Vous présentez la table tournante de W. C'est toujours le fun, hein, quand on est devant, parce que oui, on sent qu'on en a pour 2 heures de pur plaisir. On va aller chercher, peut-être pas nécessairement des groupes en nommant les noms. Je le dis souvent en ondes, ça nous dit rien, mais quand vous allez entendre le refrain, des fois c'est des one-hit wonder.
1: Souvent.
0: Ou des one-hit wonder, c'est-à-dire qu'une chanson commercial qui a vraiment pogné, puis les autres sont comme des sous-chansons.
1: Puis il y a de ces hits des fois où tout le monde, c'est l'unanimité, tout le monde dit, ben oui, je connais ça, mais OK, nomme-moi le groupe. La misère, pis ça se peut, ça.
0: Comme Amy de Pure Prairie League qu'on va faire tourner.
1: Bon exemple.
0: Qu'est-ce qu'on a choisi d'autre aussi, Nicolas?
1: Marshall Tucker Band, qu'on va entendre dans, en fait, la première chanson du premier bloc, justement, qu'on vous présente. Alors, Can't See, ça aussi, ça va vous dire quelque chose. Et un personnage quand même très connu, mais dont la chanson peut-être pourrait l'être un peu moins.
0: Ringo Starr.
1: Ouais.
0: OK, I Don't Come, baby. On va débuter ça en beauté, la table tournante de W avec Nick. Is my coloc du micro?
1: Oui.
0: The microphone coloc. À CNV, bienvenue à bord.

0: Encore une fois, bienvenue, c'est WACNV avec Nicolas. Vous expérimentez un projet de communication, nouvelle vision. En fait, une idée saugrenue de ce Nicolas Deslauriers qui m'accompagne au micro de la table tournante de W. Attention, un flash qu'il a eu en pleine nuit, 3 heures du matin, il y a eu un flash, boum, il faut que je fasse la table tournante de W. Il m'a même appelé en plein milieu de la nuit.
1: Oui. Hein? Je t'avais réveillé.
0: Ben, t'as réveillé aussi à côté. Hein?
1: Oui.
0: Ah ouais.
1: Sur la...
0: Ouais, mais qui c'est qui appelle c'est comme qui? Ça?
1: C'est ça.
0: Ben, c'est Monsieur Nicolas. Il vient d'avoir une idée. Un flash.
2: W, je viens d'avoir un flash. la table tournante.
1: Pardon, bien de voir haut. Oui, tout d'un coup. Parce qu'il est 3 heures du matin. Oui, je le sais, tu le réveilles.
0: Lui aussi est avec quelqu'un à ce moment-là quand il m'appelle à 3 heures du matin.
3: Hé, Nicolas, viens te recoucher.
1: Elle ne s'était pas réveillée.
0: Oui, bon, elle ne s'était pas réveillée, mais tu l'as réveillée.
1: Oui, ça.
0: Quand même.
1: Il faut ce qu'il faut. On a un flash, une idée.
0: Enfin, on va sortir des lits, de nos lits mutuels. Et on va parler de ce projet, tiens, Nicolas.
1: Oui. Projet musical. J'ai débuté avec comme thématique lune velours. Mais oui. Alors, quoi d'autre qu'un disque feutré, mélodique, limpide, avec toutes les sonorités possibles?
0: Ah oui, il me dit, je viens de faire un rêve. Ça disait lune velours. Lune velours. Lune velours pour Nicolas, c'est un disque, parce que lui, la sonorité d'un disque, c'est, tu vas chercher tout ce qu'il y a de plus exceptionnel. Hein?
1: Toi, pour c'est vrai.
0: La pureté.
1: Ah oui, tout à fait. C'est important. Il faut que ce soit au menu.
0: Au menu. Entre soul légère, soft rock 70s et une touche funky, on va se faire plaisir avec Michael McDonald pour débuter. On a du Fleetwood Mac en réserve et du Jethro Tull à CNV. Baby.

0: Assez élevé, chers amis, avec nos deux belles heures de musique et mon ami W et moi-même, Nicolas, on vous parlait de projets, hein? Entre autres, doux, mélodique, une magie sonore unique, mon cher W.
1: Oui, mon cher Nicolas, tout un projet musical, sonore, inspiré par l'univers, cette fois de ELO, oui. Mais sans copier, et on check juste leur esprit, les harmonies, les cordes à la pop rock dans Strange Magic. On va vraiment être bien servi.
0: Oh, monsieur, oui, certainement un album légendaire. Frampton Comes Alive, en 1976, hein, c'est l'un des albums live les plus vendus de tous les temps.
1: Qui contient les classiques Show Me the Way, hein, Baby, I Love Your Way, Do You Feel Like We Do, qu'on va écouter suivi d'une composition de J.J. Cale, 1972, reprise ensuite par Lynyrd Skynyrd.
0: Ouais, monsieur, l'album Second Helping, 1974, très énergique. Du rock du sud, on pourrait le dire comme ça.
1: Et comme on dit, check mon école. Check it out, mec.
0: Check it out.
1: Check it out. La guitare. Ouais, mais... Slide. Surveillez bien ça, les amis. Merci, les auditeurs, les auditrices. La guitare slide et la vibe open road avec Lynyrd Skynyrd. Yeah.

0: Mr. Breeze.
1: À CNV, on a de très beaux doublés pour vous, hein, qui s'en viennent avec les Birds et les Pretenders, mon cher W.
2: Oui, la folk psychédélique des années 60 versus le rock new wave des années 80. On va se faire un beau doublé, là, vous allez voir. On va se partager ça entre les Pretenders, surtout dans leur début, qui reprennent ce son brillant, parfois, je dirais, jangly.
1: Oui.
2: Hérité en partie des Birds. Ah. Ben, c'est ça. Chrissie Hynde, donc, s'est présenté au Wembley de Londres et était dans les 90 000 personnes. Surtout, elle veut avoir un bon siège, là, mais quand même, c'est 90 000 personnes, quand même, c'est du stock pour Taylor Swift.
1: Sûr.
2: Et s'il y en a qui se soucient de... son, la, quelle est la mode de Chrissie Hynde?
1: Oui, à quoi ça ressemble?
2: Qu'est-ce qu'elle aime, là? C'est quoi? Oh, comment, je vais-tu le dire? La griffe.
1: La griffe!
2: De Chrissie Hynde,
1: oui.
2: Et celle de Stella McCartney. Stella McCartney, la fille, évidemment, de Paul,
1: ben
2: qui
1: oui.
2: est une styliste. Et le documentaire préféré de Chrissie Hynde, c'est Mr. Dynamite, consacré à James Brown. L'as-tu vu?
1: Non, je ne l'ai pas vu.
2: Effrayant. Effrayant.
1: Ah, ouais.
2: Je répète, Mr. Dynamite, consacré à James Brown, qui reste un film indémodable.
1: On va aller voir ça.
2: On va aller voir ça. Donc, un doublé Pretenders et un doublé Birds, que voici à l'instant sur My Back Pages, juste avant Mr. Tambourine Man à CNV.

0: À la table tournante de W, demande spéciale titrée Lune de miel.
1: Ah, merci Adi, merci Olga.
0: Ah.
1: Je vais te laisser lire parce que là je me rends compte que j'ai pas mes lunettes, Nicolas.
0: Ah bon, d'accord.
1: Parce que là, alors, faut que je les cherche.
0: Ben oui, il faut trouver tes lunettes.
1: Alex, attends une minute là.
0: Alex,
1: ok, oui.
0: Alex,
1: alors,
0: c'est Maude,
1: ouais,
0: qui partent pour Paris, la ville de l'amour, avec un autre repas de noces en balade privée à la chandelle, donc deux repas pour le prix d'un, le long de la Seine, entre autres, café, monument. Dîner aux chandelles au programme. On part demain. Merci, CNV. Alors, on vous salue, Alex et Maude.
1: Ben là, écoute, c'est donc ben fin, ça. Alex et Maude qui sont en voyage de noces.
0: Que c'est beau.
1: Sur la Seine, à Paris. Qui,
0: ben oui.
1: Qui est le driver de le bateau, de la gondole. il a mis ça à CNV.
0: Eh oui.
1: Sur la Seine. On
0: ben
1: joue
0: oui.
1: sur la Seine.
0: C'est parfait.
1: Ah, c'est merveilleux.
0: Écoute, on suit le courant.
1: Ça, c'est du vrai numérique, la vraie, le power du
0: tout
1: numérique.
0: Tout à fait. On est partout.
1: Puissance musicale, j'allais dire.
0: Ben oui.
1: Mais la puissance musicale de Montréal.
0: De
1: la
0: Montréal.
1: Puissance numérique de Montréal.
0: De Montréal. Et partout, à part ça.
1: Les Jalbert, eux, c'est Venise. Bon, ben là, écoute, on part de la Seine, on s'en va à Venise, se tenir la main sur les canaux et en gondole et dans les palais vénitiens. Alors là, on a bondi de la Seine, on a bondi de Paris à Venise pour les Jalbert. Les Jalbert nous disent, on rencontre nos bestes Jane et Mauricio, qui eux aussi viennent de se marier. Tabarnouche, que ça va bien, les auditeurs de CNV.
0: Et
1: voyons
0: c'est,
1: donc,
0: et c'est
1: toi.
0: L'amour absolu.
1: Hey.
0: Et salut CNV, c'est de Prague cette fois. Petit hôtel sur la place publique, une croisière sur le fleuve, avec dîner et les belles lumières de la ville. Vivi et Paul qui nous saluent. Bon, vous saluez à notre tour également. Merci d'être à l'écoute, chers amis.
1: Probablement que cette balade-là a lieu dans le quartier Malastrana. En tout cas, c'est à souhaiter si on a le temps. Moi, je suis devenu Marie-Pierre Leclerc. Ça, c'est une autre demande de spéciale. Mm-hmm. C'est un autre nota bene. Écoute bien, Nicolas, je suis devenu Marie-Pierre Leclerc Dumont Stanton.
0: OK.
1: De mon mari, Peter James Stanton.
0: OK,
1: alors,
0: d'accord.
1: Comment la fille va s'appeler? Mais là, ça a plus de bon sens.
0: Elle va avoir beaucoup de noms.
1: Alors, Marie-Pierre Leclerc Dumont, Marie Peter James Stanton, elle devient Marie-Pierre Leclerc Dumont Stanton.
0: Ça va prendre deux passeports.
1: pour venir à bout du nom.
0: À venir à bout du nom.
1: Boy.
0: Ou une carte d'affaires, recto verso.
1: C'est trop. Bon, voici Aerosmith, Same Old Song, avant un doublé des Stones à CNV.

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2: À CNV, vos demandes spéciales mariage, cette fois, mon cher W.
3: Ah oui, la suite du dossier mariage Bora Bora, la Polynésie française, lagon de l'eau turquoise, on peut imaginer les bungalows sur pilotis, l'intimité totale. Moi, j'avais été à un moment donné sur un bungalow à pilotis aux Maldives, Nicolas. C'était pendant la pandémie, j'étais tout seul dans mon bungalow. Il n'y avait pas un traître-chat sur cette île-là, ni l'hôtelière des Maldives. Oui, il y avait dans un des bungalows, il y avait un jeune couple de mariés, puis il y avait un autre couple sur terre, parce qu'il y a des hôtels sur terre. Et j'étais tout seul dans mon bungalow, sans Wi-Fi, sans Wi-Fi.
2: Ah,
3: J'ai demandé à être déménagé sur terre. Oui, puis ils comprenaient pas. C'est la première fois qu'ils voyaient quelqu'un. Moi, je m'étais fait upgrader.
2: Ben oui.
3: C'est la première fois qu'ils voyaient un vacancier demander un downgrade. Mais j'étais tout seul dans mon bungalow, voyons donc.
2: Mais tu t'ennuies.
3: Mais là, pas de Wi-Fi en
2: c'est
3: plus.
2: Sûr.
3: Ben non, mais là, c'était trop choquant. Là.
2: Un peu too much. Et là, l'histoire ne dit pas si pour Maryse et Victor, la prise qui nous écoute depuis, justement, les Maldives, c'est la même histoire. Mais on dit, notre hôtel cabine spéciale est sur l'eau. Alors, Stokerling, entre autres, Cocotier, Luxe, Sérénité, c'est puissant de vous écouter, les boys. Et merci à Olga de transmettre notre message. Vous le faites à radio@cnv.ca. On vous salue. C'est exotique d'entendre ça.
3: Ben, encore, c'est un gros enjoy hein, pour Corey et Gita dans ce fameux bungalow.
2: Ah oui.
3: Et boy, Bora Bora Polynésie française. W, allô, allô, de Santorin, Grèce. Maison Blanche, les dômes sont aussi bleus qu'on le voit sur les cartes postales, des couchers de soleil légendaires et encore plus pour nos nouveaux mariés, que me dit Olga, enfin, après 12 ans de... Oh boy, 12 ans de fiançailles. Hein, ça a pris 12 ans.
2: Vous voulez être certain?
3: Hein?
2: On se trompe pas.
3: Ça, c'est ton genre, toi, tu...
2: Moi, ouais, 12-13 ans.
3: Là. 12-13 ans aussi. 12-13 vies.
2: 12-13 vies, oui, c'est ça.
3: Après 12 ans de gossage, je peux dire.
2: Il faut que la relation dure autant de temps, parce que sans ça,
3: mais non,
2: peux,
3: mais c'est
2: jamais
3: ça.
2: Atteindre ça,
3: mais
2: tu
3: oui.
2: comprends?
3: Ils se sont séparés 20 000 fois, ils ont demandé 50 000 fois, finalement, ils vont venir à bout de divorcer.
2: 12 ans.
3: Ils sont même pas mariés, ça, ils vont déjà, on
2: oui,
3: va arrêter de niaiser.
2: Ça va être
3: fait. On vous aime beaucoup, Benoît Garnier et sa Jade, Benoît et Jade Garnier, après 12 ans de fiançailles, enfin signé, boum, le
2: voilà.
3: Mariage est done deal.
2: Et
3: c'est
2: en
3: fait.
2: Musique, hey, bravo, on vous salue. En musique, on aura du Paul Simon, mon cher W.
3: Oui, et du Suzy Quattro, que voici tout de suite, Stumbling In, sur la table tournante de W, qui vous parle avec Nicolas, ici même à CNV.
4: Hello.

0: cette fois, mon cher ami W à la table tournante, qui porte joyeusement ton nom, et c'est tout mérité, on a des artistes qui se situent tous, grosso modo, dans la fin des années 60 et le début des années 70.
1: Ça va être très beau comme séquence, Nicolas. Gordon Lightfoot, surtout populaire fin des années 60, début des années 70.
0: Justement, Gordon Lightfoot, hein, quel artiste extraordinaire qu'on reconnaît dès les premières notes et dès le premier, le premier jet de sa voix, si on se permet l'expression.
1: Sais-tu qu'est-ce qu'on va écouter?
0: Oui.
1: Je t'interromps, je m'excuse. If You Read My Mind.
0: Ah, ben oui.
1: Un chef-d'œuvre.
0: C'est tellement
1: chef-d'œuvre de Gordon Lightfoot.
0: Tout à fait. Janis Joplin, donc, et son apogée qui fut entre 67 et 70, tragiquement interrompu, bien sûr, par son décès la même année, donc 1970.
1: Ouais, décédé exactement le 4 octobre 1970 à Los Angeles, à l'âge de 27 ans, d'une overdose d'héroïne, en fait du speedball. Alors, tu sais ce que c'est le speedball?
0: Non, ça manque à ma culture.
1: Ça, c'est quelque chose. C'est un mélange de cocaïne et d'héroïne.
0: Ah, OK, c'est pour alors, ça que je connaissais pas.
1: Ça fait tout ça, on appelle ça du speedball.
0: Ouais.
1: Encore, de nos jours, c'est très populaire. C'est quelque chose.
0: Oui, on imagine. Assez
1: on peut imaginer, oui. Cocaïne et héroïne, shooté, là. Wow.
0: Aïe, aïe, en même temps. Ce qui fait d'elle, on parle de Janis Joplin, bien sûr, une membre...
1: tristement célèbre.
0: Oui, tristement célèbre, hein, du Club des 27, ce groupe d'artistes légendaires morts à 27 ans, comme Hendrix et comme, bien sûr, Jim Morrison.
1: Oui, oui, oui. Et on introduira dans tout ça Three Dog Night, actif surtout de 1968 pour la balade à 75, avec de nombreux hits durant cette même période, mais avant tout, tel que promis, ce légendaire Gordon Lightfoot.
0: Et

0: Bon, encore un carton dans les airs. Closing lunch, deux minutes. C'est Olga. Elle a toutes sortes de cartons. Closing. Oui. Un autre carton, lunch. Deux minutes. On a deux minutes pour dire bye-bye.
1: Je pensais qu'on avait deux minutes pour luncher. C'est pas beaucoup.
0: Bye-bye.
1: Bye-bye, mon cher Dodo.
0: C'est drôle, hein, quand on dit ça, bye-bye.
1: Bye-bye.
0: C'est comme tu dis, bye-bye, Montréal.
1: C'est ça. Montréal.
0: Comment?
1: Montréal.
0: Montréal.
1: On dit ça des fois d'ailleurs. Montréal.
0: Bye-bye, Montréal.
1: Depuis presque Montréal, soit Laval, on vous salue.
0: Oui.
1: W, c'est toujours un immense plaisir.
0: Oui, je rappelle simplement que nos studios sont à Laval et au centre Laval, au centre Duo Laval, là où on se trouve en vitrine. C'est magnifique studio, vous allez voir ça en passant. On peut apercevoir par moment et ils vous le demandent de le faire via la radio et radio-télévision ici à CNV, de venir l'admirer en vitrine. Le beau et le fin Mario Lirette.
1: Tout à fait. On le salue. Il se tient jamais très loin. Et on est content d'ailleurs. Et merci à Olga et merci à Michael également.
0: Hein? Il se tient jamais très loin de la vitrine de CNV.
1: Oui, c'est ça.
0: Pour qu'on l'admire. Quand j'ai entendu ça la première fois, il dit, venez m'admirer. J'ai dit, Simonac, Mario.
1: Après ça, il va dire, je suis pas un homme objet.
0: Non, my God, ben voyons donc, toi. Mais il est tellement sympathique.
1: Ben écoute, c'est
0: moi, je me suis fait un copain parce
1: que il est adorable.
0: C'est un bonhomme. Écoute, je l'ai, en autant d'années de radio, 40 ans, je sais pas, des décennies de radio, W qui vous parle, mais j'avais jamais croisé Mario en studio.
1: Vous étiez dans vos tours respectifs.
0: Peut-être qu'on était à un moment donné dans la même discothèque, je ne sais pas, mais on s'est
1: jamais croisé.
0: C'est fou, ça, en 40 ans.
1: Écoute.
0: Et que puis là, maintenant, je travaille avec, puis c'est un Moses de bon.
1: Tellement.
0: Écoute, il est fun, hein? Olga, donc on l'a dit pour Olga Belinsky, oui. Tu l'as remercié, Michael Roy, bon, si. On fait ça en double. Et vous, les auditeurs, surtout, vous êtes très, très nombreux, ce qui nous oblige à augmenter le salaire d'Olga pour la recherche à l'auditoire et même payer son James des fois. Mais ça, c'est pas mon département.
1: Non,
0: je te laisse...
1: Je
0: laisse ça à Nicolas. Nicolas, laisse ça au comptable au 13e étage qu'on salue. Alors, c'est ça. C'est terminé. Table tournante. Goodbye.
1: Ben oui, merci.
0: Bye. Ciao, ciao.

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1: Bienvenue en cette semaine du 24 mai 1989. Une belle année pour les bébés et Marie-Philippe aussi. C'était la rentrée de Rock Voisine avec sa chanson Hélène. Et une année importante pour le groupe britannique London Boys, composé par Adam Ephraim et Dennis Fuller. Les deux sont décédés dans un accident de voiture en 1996. Ils étaient partis en vacances dans les Alpes autrichiennes. Alors que les conditions météorologiques étaient très mauvaises, il y a une voiture qui roulait à sens inverse qui les a percutés sur une route de montagne. Les deux ont perdu la vie. Pour se souvenir de leur premier album, The 12 Commandments of Dance, la chanson Requiem, London Boys, numéro 4, semaine du 24 mai 1989.

Il s'appelle Donny Osmond. C'était l'une des plus grandes stars des années 80 avec une série de chansons à succès. Il animait à cette époque une émission de variété avec sa sœur Mary Osmond. Et de manière improbable, c'est avec cette chanson-là à l'été 1989, Soldier of Love, qu'il est revenu en Amérique. Il a grimpé jusqu'au top palmarès. Et comme il l'avait déclaré dans un article, c'est probablement le disque le plus important de sa vie. Il a travaillé pendant 10 ans pour revenir sur les charts. Soldier of Love, Donny Osmond. En France maintenant, après presque 3 ans de silence, Francis Cabrel revenait avec son album Sarbacane, 7e album qui était sorti en février 1989. Il y a sur cet album 2 grands succès, C'est écrit et la chanson-titre de l'album Sarbacane, Francis Cabrel. Top palmarès français, 1989.

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1: Une chanson qui quitte la première position pour se retrouver en troisième place, écrite par John Bon Jovi et Richie Sambora. Troisième single de leur album paru en 1988, New Jersey, I'll Be There For You, Bon Jovi. Numéro 3, semaine du 24 mai 1989.

Avant de connaître le grand succès de 1991 avec Unforgettable, un duo avec la voix de son papa, Nat King Cole, c'est la chanteuse de jazz, de soul, de R&B, Natalie Cole. C'était sur son album Good to be Back, la chanson Miss You Like Crazy, numéro 3 sur les charts britanniques. Pendant qu'en France, c'est la chanteuse et actrice française qui occupe ce rang à la même heure dans 2 ans. Elle s'appelle Elsa, 1989.

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1: Si vous vous demandiez qui avait délogé Bon Jovi de la première position, eh bien, c'est elle, Paula Abdul, Forever Your Girl. Numéro 1, semaine du 24 mai 1989.

Ça qu'on a vu la semaine du 24 mai 1989. C'était le bon temps des bébés avec Loulou. C'est déjà la fin des routes 66 à 89 et on va se quitter avec ce grand numéro 1, Johnny, Johnny Come Home, un groupe norvégien qui s'appelle Avalanche. Ici Diane La France, nous on se dit à la prochaine. Ciao! Numéro 1, semaine du 24 mai 1989.

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